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1: Heure d'Israël, heure de France, 22h pour ceux qui nous regardent depuis la France. Ne sortez pas de chez vous, hein, que la France gagne ou que le Maroc gagne. On a très peur de ce qui va se passer en termes de sécurité à Paris et dans les autres grandes villes. Mais évidemment, c'est pas pour ça qu'on vous a fait venir hier cette décision qu'on attendait. Décision de la Cour d'appel qui réaffirme la condamnation de Marine Le Pen, mais trouve un allègement de la sanction la plus importante, celle de l'inéligibilité à 45 mois, dont 30 avec sursis. Elle en a fait déjà la majeure partie, un peu moins de 12 mois, donc évidemment d'ici là, aucun problème pour se présenter à la présidentielle. Elle l'annonce hier sur TF1 à 20h, et puis elle dit, et ce sera sans bracelet électronique. Tout d'abord, on va essayer de décortiquer ça. Est-ce que vous vous attendiez à ce genre de décision ?
2: Eh bien, écoutez, on n'en savait rien. On savait que c'était extrêmement important pour savoir, en deux mots, si le représentant du Rassemblement national, ça serait Marine Le Pen ou Jordan Bardella. On n'en savait strictement rien. Et si vous m'interrogez sur cette décision, eh bien, si on n'était pas en train de pratiquer la cache-route, je vous dirais c'est ni du lard ni du cochon. puisque finalement, alors, ok, on la condamne, ok, elle doit payer avec d'autres personnes du Rassemblement national qui sont inculpées une amende, mais après tout, bon, elle peut se présenter. On dirait que c'est très byzantin comme décision, hein. On n'a eu pas su.
1: Surtout après les déclarations qu'on lui connaît, qu'il faut absolument interdire à vie l'éligibilité pour les personnes qui ont été condamnées. Mais elle se pourvoit en cassation. Donc ce qu'elle dit, elle est avocate, et c'est une très bonne avocate. Elle dit, mais je vais me pourvoir en cassation, et vous allez voir, la Cour va casser cette décision du tribunal d'appel, qui lui était déjà favorable.
2: Alors, vous savez que, comme il y a beaucoup de subtilités, ce que l'on sait depuis quelques heures, c'est que la Cour de cassation va donner ses résultats, va donner sa décision au maximum en avril.
1: Ouais, c'est ça, en avril.
2: Or, qu'est-ce qui se passe en avril?
1: Le 18 avril, c'est le premier tour.
2: Oui, c'est drôle, hein. C'est...
1: Non, mais alors, ils ont jusqu'à début avril, quelque part.
2: Oui.
1: Bah, quelque part. Alors attendez, j'ai peut-être pas compris la subtilité dans ce cas-là, éclairez-moi, mais je me dis au contraire, si la Cour de cassation donne sa décision avant le premier tour, on est donc OK. Entre-temps, elle n'a pas de bracelet électronique, elle fait sa campagne comme elle l'a dit. Donc jusque-là, elle sait très bien. Quand elle annonce hier plusieurs fois aux journalistes de TF1, vous verrez, je n'aurai pas de bracelet électronique, en l'occurrence, elle sait de quoi elle parle.
2: Oui, mais si vous voulez, la question n'est pas une question de bijouterie, de bracelet ou pas de bracelet.
1: Non, c'est une question d'honneur.
2: Mais la question est de savoir, imaginer que la Cour de cassation dise, eh ben non, finalement, Madame Le Pen, vous êtes coupable. Hop, on repart à zéro.
1: Eh ben, alors, si elle est coupable et qu'on repart à zéro, dans ce cas-là, évidemment, elle est de nouveau inéligible. Et puis, comme elle l'a toujours dit, il n'y aura pas de président avec un bracelet électronique. Je ne peux pas dépendre d'un magistrat qui me permette d'aller faire un meeting à Tours ou à Rennes. Donc elle ne se présentera pas. Mais en l'occurrence, elle l'affirme hier avec beaucoup de fermeté.
2: Absolument. Oui, mais si vous voulez, je veux dire qu'on est dans quelque chose, un espèce de tohu-bohu. À la fois juridique et politique, c'est-à-dire que c'est vraiment une première. C'est quelqu'un qui a été reconnu coupable, mais en même temps qui peut se présenter, mais qui pourrait peut-être être pénalisé quelques jours, quelques mois avant le premier tour. Enfin, c'est pas très cohérent comme façon de, je dirais, à mon avis, de juger.
1: Elle en parle comme d'une victoire politique majeure.
2: Oui, d'autant plus que le sondage qui a été publié ce soir lui donne des tas de points en plus.
1: Alors attendez, ça c'est intéressant. On est à combien? Parce que moi j'en étais resté à 33% pour elle, 35% si c'était Jordan Bardella. Forcément, il est...
2: Alors, le sondage qui a été publié ce soir par LCI Le Figaro lui donne 38%.
1: Donc, l'intention de vote pour le premier tour.
2: Oui. Et puis au deuxième tour, quel que soit le candidat qui serait opposé à elle, eh ben, elle gagnerait très largement.
1: Donc vous êtes en train de nous dire que de manière absolument quasiment scientifique, aujourd'hui, on n'en est plus à quelques pourcents près, elle gagnerait au premier tour, et peu importe qui serait contre elle au second tour, que ce soit Mélenchon ou Édouard Philippe, elle gagnerait au second tour.
2: Oui, parce que, si vous voulez, il y a ce que l'on peut comprendre dans l'esprit des Français, dans ce climat où il ne croit plus à rien. La seule chose où à laquelle il croit en France aujourd'hui, c'est l'équipe de France de football, en espérant qu'elle va gagner.
1: Alors ça, c'est dans deux semaines, enfin le 19 juillet, le 20 au matin, on peut passer à autre chose.
2: Oui.
1: Et encore, j'ai rien contre le foot, encore que Wimbledon, c'est important aussi. Mais en l'occurrence, là, on parle de quelque chose qui est beaucoup plus... on parle aujourd'hui des vrais besoins des Français. Le Rassemblement National se targue de dire, nous, on est là pour les Français, on est à l'écoute des Français. Jordan Bardella a fait un bouquin où il est allé voyager dans toute la France pour parler aux Français moyens, de l'agriculteur au professeur de médecine, et tout ce qu'il y a au milieu. Et il dit, on vous écoute. Est-ce que les Français aujourd'hui ont le sentiment qu'aucun autre parti ne les écoute et qu'ils vont vers un parti qui... ne nous cachons pas, sort des entrailles du Front National de Jean-Marie Le Pen pour être devenu un parti qu'il affirme être le parti républicain du général de Gaulle.
2: Non, on ne va pas tout mélanger, Yaël. C'est que ce qu'il faut comprendre, c'est que les Français sont écœurés par le monde politique actuel. Parce que si je vous fais un résumé des épisodes précédents, ils ont eu le sentiment que quand Jacques Chirac était au pouvoir, il ne s'est rien passé. Quand ça a été François Hollande, il ne s'est rien passé. Nicolas Sarkozy, il ne s'est rien passé. Et la catastrophe des catastrophes, ça a été Emmanuel Macron qui avait promis d'éliminer l'extrême droite et l'extrême gauche et qui a réussi à les faire monter tous les deux. Et donc, ce que j'appellerais actuellement les votes, les intentions de vote, on est très calme, hein. On est en juillet, l'élection a lieu en avril et en mai prochain. Il peut se passer 40 000 choses d'ici là. Les gens qui disent dans les sondages, moi je vais voter pour Marine Le Pen, c'est pas du tout parce qu'elle aura un programme formidable, mais c'est en fait une adhésion de rejet. On rejette les autres en disant, ce sont des guignols, ils n'ont rien fait, ils ne nous promettent rien. Parce que Marine Le Pen, pour le moment, à part reprendre un certain nombre de thèmes, elle ne promet rien. La seule chose qu'elle promet, et c'est très préoccupant, c'est qu'elle voudrait abaisser l'âge de la retraite, alors que la France ne peut pas se le permettre. Alors qu'il y a d'autres pays en Europe où on en est à 70 ans, là il s'agirait peut-être de revenir à 60 ans, alors que la France est un pays où il y a de moins en moins de travailleurs actifs, de plus en plus de retraités, et que la France est en train de devenir championne d'Europe au niveau de la dette. On dépense sans arrêt, et on n'a pas d'argent. Et le problème, si vous voulez, c'est que pour le moment, et d'ailleurs c'est pas seulement que Marine Le Pen, mais... il n'y a aucun candidat aujourd'hui qui est capable de dire aux Français « Je vous demande d'être courageux. Je vais vous proposer du sang, de la sueur » pour reprendre un petit peu ce que disait Churchill. C'est-à-dire qu'on est dans la démagogie la plus totale et qu'il n'y a aucune proposition pour savoir comment on va résoudre le problème financier. C'est-à-dire que la France est en train d'avancer près d'un gouffre et elle va tomber.
1: Et donc, ces Français-là se disent, on est en train de se casser la figure, et ceux qui vont nous hisser vers le haut, ce sont les représentants du Rassemblement National.
2: Oui, parce que si vous voulez, c'est un petit peu le sentiment de dire, comme je vous l'ai dit de façon un petit peu raccourcie, on a essayé la droite, elle a été nulle, on a essayé la gauche, elle a été nulle, on a essayé Macron qui ne sait même plus où il était, bon, qu'est-ce qui reste dans le magasin? Le Rassemblement National, on ne va pas tenter Mélenchon, qui est la personnalité politique la plus détestée en France, même s'il a...
1: Combien il a d'intention de vote, lui?
2: Alors, il en est à peu près à 15%, mais soyons très prudents également, Yaël, parce que en 2022, il a terminé troisième, il n'était pas très loin de Marine Le Pen, et c'est un excellent orateur, il sait utiliser les réseaux sociaux, et puis, on est ici sur Cannes, il faut dire les choses. C'est-à-dire que lui, il essaie, disons, de faire son fonds de commerce sur le populisme, mais bien sûr sur l'antisémitisme, et d'essayer de drainer une certaine population. Vous savez, il propose de remplacer l'ancienne France par la nouvelle France, il critique les Français blancs qui sont moches, etc., etc. Donc, et vous savez qu'il a que son parti, par exemple, a gagné une ville comme celle de Saint-Denis. Laquelle ville de Saint-Denis a fait de Rima Hassan et de Barghouti des citoyens d'honneur, c'est pas neutre. c'est pas neutre. Donc il espère avoir un certain fonds de commerce et monter.
1: Dites-moi, je voudrais soulever... Je ne sais même pas en réalité comment exposer cette question sans qu'elle paraisse peut-être exagérée. Quand on regarde les intentions du parti, le programme du RN, je peux comprendre le Français moyen qui n'a pas connu le Front National, le gars qui a 25 ans aujourd'hui et qui n'a pas connu l'emprise de Jean-Marie Le Pen sur son racisme, son antisémitisme, les gaffes qu'il a commises et puis ses problèmes qu'il a eu avec la justice, etc. Je voudrais aujourd'hui comprendre comment expliquer à des gens qui ont l'intention de voter, attention à ce que vous ne voyez pas entre les lignes, attention aux tout petites choses qui sont écrites en italique et en noir que vous ne voyez pas. Il y a notamment au sein de la population juive de France, et de nouveau on n'est pas là pour dire pour qui voter, mais il y a des gens qui ont, en tout cas pas moi, il y a des gens qui ont le sentiment, comme vous le disiez, comme le reste des Français, qu'il n'y a aujourd'hui que le Rassemblement National qui peut les sauver des griffes de l'antisémitisme, de l'insécurité et de l'antisionisme. Et ce sentiment d'insécurité qui est commun à toutes ces personnes qui aujourd'hui se dirigent vers le Rassemblement National, qu'est-ce qu'ils n'ont pas vu? Qu'est-ce qu'ils ne comprennent pas? Et en quoi est-ce que... À quel moment il faut qu'ils fassent attention? À quoi ils doivent faire attention?
2: Alors, Yael, on est dans un monde de l'image. C'est-à-dire que plus personne ne lit un programme politique. Vous savez, les petites lignes dans le contrat, personne ne lit ça. Et donc, les Juifs de France, puisqu'on veut parler d'eux,
1: aussi.
2: Eh bien, ils ont besoin de se rattacher à quelque chose. Parce qu'une grande partie des Juifs n'a plus d'espoir. Il n'a plus d'espoir dans le pays dans lequel ils se trouvent, parce que ça fait 26 ans, je vous donne un seul exemple, qu'il n'y a pratiquement plus d'enfants juifs dans des écoles de la République parce qu'ils sont menacés. Ils ne croient pas en la justice parce que quand ils voient que, par exemple, on n'a toujours pas jugé l'assassin de Sarah Halimi, qu'il a été relâché, qu'on l'a retrouvé ailleurs en train de faire un cambriolage, ou que quand on coupe, par exemple, un olivier qui est dédié à Ilan Halimi, on dit que c'est pas de l'antisémitisme. Et puis, je peux vous citer des tas d'exemples. Tous les jours, il y a un quelque chose. Et donc, les Juifs sont désespérés. L'expression de ce désespoir, eh bien, il se fait de deux façons. Depuis le début de la deuxième intifada, et vous savez que le jour même où débute la deuxième intifada dans ce pays, commencent les premiers actes antisémites en France. Ce sont des Juifs qui sortent d'une synagogue à Créteil qui se font tabasser. Depuis, il y a eu 18 Juifs qui ont été tués. Depuis, il y a eu tous ces actes antisémites. Et qu'est-ce qu'ils voient? Ils voient que toutes les 5 minutes, mais maintenant ça a passé, eh bien, il y avait cette phrase que citaient les hommes politiques qui était « attaquer un Juif, c'est attaquer la République ». C'est très sympa. Mais il ne se passe rien. Et quand ils ont, par exemple, l'image de quelqu'un comme Emmanuel Macron, qui, le 12 novembre 2023, croit bon de ne pas participer à la marche contre l'antisémitisme, et 3 jours auparavant, il critique ça, l'Israël, dans une interview à la BBC, il dit quelque chose. Et donc, la conséquence de tout ça, pour revenir, et pour vous donner une vraie réponse, Yael, c'est quoi? C'est que d'un côté, ben, les Juifs, ils s'en vont. C'est-à-dire que les Juifs... Beaucoup de Juifs de France sont partis s'installer ici. Et depuis 2000, aujourd'hui, il y a exactement 78 000 Juifs qui sont venus s'installer ici. C'est pas rien, 78 000 Juifs. Et alors, je ne parle pas de ceux qui sont partis à Miami, à Bruxelles, où vous voulez, mais la très grande partie est ici, où en même temps, beaucoup de gens ont acheté quelque chose en se disant « au cas où ». Et la conséquence, c'est quoi? C'est que cette communauté, elle s'appauvrit. Elle s'appauvrit par la taille et par l'influence. Aujourd'hui, il n'y a plus que 436 000 juifs en France, ce qui représente 0,63%. C'est quoi? C'est rien.
1: Et donc, 0,63% de la population française, oui. C'est-à-dire beaucoup moins, un tout petit peu plus d'un demi-pourcent de la population française et juive. On était à 1% il y a quelques années.
2: Oui, oui, mais c'est ce que je veux dire, c'est que ça baisse.
1: Encore et ça, c'est sur une population de 68 millions de personnes.
2: Oui, oui, absolument. Et donc, ce que je voudrais vous dire, pour répondre à votre question sur le Rassemblement National, je voudrais rappeler que les bébés, ils votent pas. Les bébés juifs, ils votent pas. Donc, ça veut dire, si vous voulez, que la taille de l'électorat juif est très, très faible. Ça compte pas. C'est rien, c'est zéro. Et donc, qu'est-ce qui se passe? C'est que comme il y a des juifs, alors certains partent, ou je dirais, je ne connais pas une famille en France, y compris dans le 16e arrondissement, dans le 17e arrondissement, qui ne se pose pas la question de quel avenir pour moi, mes enfants, mes petits-enfants. Tout le monde est dans l'interrogation. Alors pour certains, l'interrogation, ça se traduit en angoisse, et pour d'autres, ça se traduit en décision. Et donc, parmi ceux qui restent, beaucoup se disent, mais je vais voter ou pas? Alors certains se disent, je ne vais pas voter. Ça ne sert à rien de voter, puisque de toute façon, ça ne changera strictement rien au résultat. L'antisémitisme ne va pas disparaître par magie le 3 mai, qui est
1: le lendemain du deuxième tour.
2: Donc pour dire que la communauté juive est en France sur des sables mouvants. Et donc, certains disent « je ne vais pas voter », d'autres peuvent être tentés, comme vous le dites, mais on n'en sait rien, on n'a pas fait de véritable sondage, par un vote pour le Rassemblement National ou pour Reconquête de Zemmour. Et ils peuvent être tentés, d'autant plus qu'il y a une parole israélienne qui les engage. C'est-à-dire que quand, il y a quelque temps, le ministre de la Diaspora, Chikli, organise une conférence sur l'antisémitisme, qui sait qu'il invite ici, comme homme ou femme politique, pour représenter la France? Eh bien, c'est le président du Rassemblement National, Jordan Bardella, et c'est une députée qui s'appelle Marion Maréchal, dont le grand-père s'appelait Jean-Marie Le Pen. Donc on dit quelque chose. Et puis, il y a quelques mois, l'ambassadeur d'Israël en France, Yoshua Zarka, reçoit au dialogue avec Marine Le Pen. Et le dernier exemple que j'ai en tête, c'était, nous sommes mercredi, c'était avant-hier, lundi. Il y avait la réception du Yom HaTzmaout. On a fêté avec un petit peu de décalage les 78 ans de l'État d'Israël.
1: Oui, tout petit peu décalé.
2: Oui, oui. Et donc, si vous voulez, à part, je dirais, le représentant du gouvernement, Benjamin Haddad, qui, comme chacun le sait, est juif, bon, qui donc était là en service commandé, personne du monde politique, sauf, je dirais, deux ou trois élus juifs qui font partie de la famille, hein, c'est comme si c'était une bar mitzvah, et le seul homme politique avec un mandat actuel, eh bien, c'était Julien Odoul, qui est député et qui est porte-parole du Rassemblement National. Donc, qu'est-ce que peuvent comprendre les Juifs de France, qui est... Pourquoi on ne voterait pas pour le Rassemblement National, puisque Israël nous dit, nous on parle avec eux. C'est ça la vérité.
1: Alors de nouveau, hein, je ne suis pas en train de dire à nos auditeurs il faut ou il ne faut pas. J'essaie juste de comprendre entre les lignes comment on est passé du Front National au Rassemblement National en disant c'était Vade Retro Satanas, au secours le Front National, et tout d'un coup le RN le sauveur. Mais il y a quand même un clivage qui est... Et le fait que, pardon, excusez-moi, je vous coupe, mais le fait que Marine Le Pen aujourd'hui, on le sait, sera candidate, avec le nom qu'elle porte, le nom de l'infréquentabilité, et Jordan Bardella qui faisait une figure peut-être un petit peu plus jeune, selfie, renouveau, change aussi la donne pour les Juifs de France, et vous me dites non.
2: Mais écoutez, encore une fois, et vous l'avez évoqué hier, ici, à ce micro, le Rassemblement National, eh bien, autrefois, c'était le Front National. Mmh. Alors, je ne vais pas revenir à Papa Le Pen, mais parmi les militants, les membres du Rassemblement National, eh bien, vous savez que lors des élections de 2024 après la dissolution, eh bien, on a repéré un certain nombre de gens qui avaient fait quelques petits dérapages antisémites. Et puis, par rapport à Israël, alors, Il y a de très très vieilles déclarations que tout le monde a oubliées, où Marine Le Pen se penchait pour un État palestinien, mais ça on ne s'en souvient pas. Mais par contre, l'année dernière, le jour où Emmanuel Macron reconnaît l'État palestinien, vous vous rappelez de cette histoire?
1: Bien sûr, c'est le jour de Rosh Hashanah, le 22 septembre.
2: Eh bien, elle fait une déclaration en disant « Reconnaître l'État de Palestine, c'est reconnaître l'État du Hamas ». Et donc, quand les Juifs de France entendent ça, ils se disent « Mais elle est formidable, cette femme ».
1: En fait, le 8 octobre au matin, à l'Assemblée nationale, un discours de soutien à Israël.
2: Oui, en fait, alors, si vous voulez, il peut y avoir comme ça une lecture plus subtile, qui est de vous dire, première lecture, je fais du premier degré, Marine Le Pen, formidable, va bientôt adhérer au mouvement sioniste, et on la verra comme déléguée au prochain congrès sioniste. Ça peut être très ironique. Autre chose, c'est de se dire que dans le cadre, je dirais, de sa banalisation, c'est-à-dire être tout propre, tout gentil, eh bien c'est drôlement bien de dire, ben moi j'aime les juifs, moi finalement je prends acte de ce qu'a été la Shoah et j'adore Israël. Ça peut être aussi une stratégie pour, au-delà des juifs, de dire, vous voyez, moi je suis propre sur moi.
1: Je ne suis pas comme mon père.
2: Exactement.
1: Et alors, j'imagine, enfin c'est aussi ma lecture, mais elle vaut ce qu'elle vaut, que les années qu'elle a passées sans parler à son père, son éloignement qu'elle a affirmé être aussi familial, mais surtout idéologique, des idées de son père, et la création, lorsqu'elle a éjecté Papa Le Pen du Front National pour y passer à la tête et passer ça au Rassemblement National, ce changement de nom aussi, montre aussi qu'elle essaie de faire patte blanche.
2: Oui, alors écoutez, ça rappelle un petit peu l'évolution qu'on a vue ou que l'on voit actuellement en Italie. Hmm. Vous vous rappelez, au début on disait, oui, c'est une petite fille de Mussolini, puis là, bon, arrivée une fois au pouvoir, ben, j'ai envie de vous dire que, bon, elle est devenue parvée, ou là, elle a montré patte blanche.
1: Ouais. Mélanie, alors, comment est-ce que vous envisagez cette campagne, cette atmosphère politique qui sont... On a beaucoup parlé de Marine Le Pen, on a parlé en quelques mots de Jean-Luc Mélenchon, sauf si vous voulez en parler en plus. Je pense que sur Jean-Luc Mélenchon, on est plus ou moins d'accord. Parlons un peu d'Édouard Philippe. Est-ce que c'est lui qui accédera au second tour? Est-ce que lui va être le candidat qui serait en mesure de mettre en danger la candidature de Marine Le Pen? Est-ce que il est l'acteur principal de cette candidature contre elle? Et puis qui sont les autres? Est-ce qu'aujourd'hui on peut voir dans ce multipartisme qui est le système électoral français, est-ce qu'il y a d'autres acteurs qui seraient susceptibles de surprendre les sondages?
2: Alors, vous savez, Yael, très récemment, a eu lieu l'élection présidentielle au Pérou. Il y avait 45 candidats. Là, la France est bien placée, on en est à 30 pour le moment, donc on devrait peut-être y arriver.
1: Non, attendez, excusez-moi, parce que pour le coup, j'ai pas l'info. Au Pérou, ils se sont présentés 45?
2: Oui, 45. Oui, 45.
1: Ah, c'est pas mal ça.
2: Et puis vous savez qu'il y a une tradition bien établie au Pérou, c'est qu'au bout de quelques temps, le président élu part en prison pour corruption.
1: C'est pas mal ça. Des choses qu'on connaît pas de d'autres endroits. Alors, si on n'a pas 45, alors on en a 30 pour l'instant en France, mais ce sera pas définitif.
2: Non, mais regardez, c'est-à-dire que le sentiment que l'on a, c'est que au lieu de vouloir servir la France, certains candidats veulent se servir de la France. C'est-à-dire que en se présentant, vous savez, autrefois on disait ce sont des candidatures de témoignage. Mais en tout cas, je dirais que la droite, le centre-droit, fait tout pour perdre les élections. Pourquoi? Parce que vous me parliez d'Édouard Philippe. Alors, moi je ne sais pas, à moins que vous ayez des actions, vous avez dit qu'il sera au deuxième tour, moi j'en sais rien, hein, moi je ne suis pas au courant.
1: Bah, on a dit c'est lui ou Mélenchon selon les...
2: Oui, oui, attendez, on laisse ça ouvert, hein, attendez, hein, si vous voulez on le remet en replay, mais bon. En tout cas, ce que je vais vous dire, c'est que Édouard Philippe, il a contre lui, d'avoir été le Premier ministre d'Emmanuel Macron, que ce pays déteste. Et Attal, c'est la même histoire, vous voyez. Donc on ne peut pas donner une certaine... Vous voyez, autant on pouvait donner une crédibilité à Georges Pompidou parce qu'il avait été le Premier ministre du général de Gaulle, mais autant ça colle pas, quoi, si ça colle pas. Et le problème de la droite sombre, c'est qu'elle est désunie. Au lieu d'avoir un seul candidat, un vrai candidat, et qu'il y a quelque chose à dire, eh bien non. Elle est assez désunie, et à mon avis, elle va calmement au désastre.
1: J'aurais bien voulu qu'on termine sur autre chose un petit peu plus positif. On va devoir passer à la météo dans quelques instants. On va essayer quand même. Vous nous avez habitués à mieux quand même, Raïm. Non, j'ose espérer que la France ne va pas au désastre. Et j'ose espérer que, d'une manière ou d'une autre, on arrête peut-être la dégringolade et qu'on essaie de retourner vers des valeurs qui sont plus les valeurs républicaines et plus des valeurs libérales, qui sont plus à l'image de la France qu'on a connu il y a quelques décennies et qui ont l'air de pas s'être complètement perdu. J'essaye, je rame.
2: Alors si vous voulez, moi je vais terminer pour vous donner un peu de courage par citer Jean Jaurès. Ça fait longtemps qu'on n'a pas cité Jean Jaurès ici sur cette antenne. Jean Jaurès parlant devant des lycéens, c'était à Castres, me semble-t-il, où Albi avait dit un jour, le courage c'est de chercher la vérité de la dire.
1: C'est vrai, le courage, c'est chercher la vérité de la dire. Il faudrait se pencher sur le sujet. On va terminer avec la météo qui est moins étouffante que celle de l'Europe, même si il fait toujours un petit peu chaud en Israël, avec demain des températures tout de même en légère hausse, principalement sur les reliefs et à l'intérieur des terres. Vendredi, aucun changement notable, tandis que samedi, un nouveau petit réchauffement. Demain après-midi, les températures maximales seront à Jérusalem 28 degrés, à Haïfa 29, à Tel Aviv 30 degrés, Beersheba 32 degrés et jusqu'à 38 degrés à Eilat demain dans l'après-midi. Raïm Mouzikane, c'était un plaisir toujours. On rappelle le nom de votre dernier livre et le prix qu'il a gagné.
2: Eh bien, c'était Jean-Pierre Bloch de Tous les combats. Vous voyez, on ne s'en sort plus. Et il a remporté le prix de l'universalisme.
1: Voilà. Et on attend les prochains ouvrages qu'on sera ravis de citer à vos prochains passages sur les ondes de Cannes en français. Je vous remercie d'avoir fait la route pour venir partager cette...

0: va essayer de déblayer toute cette actualité sécuritaire avec notre premier invité, Yonatan Keller, que j'ai le plaisir d'accueillir. Bonsoir Yonatan.
1: Bonsoir.
0: Je vous laisse dire bonsoir aussi à Chaim Mouzikan, que vous connaissez bien.
1: Bonsoir Chaim.
2: Bonsoir Yonatan.
0: Voilà, on est tous les deux ravis que vous soyez avec nous lors de cette émission spéciale où Chaim nous fait le plaisir de participer. Yonatan, est-ce qu'il s'agit d'une véritable nouvelle déclaration de guerre de la part de Donald Trump ou bien d'une nouvelle stratégie de pression maximale sur Téhéran? Et surtout, est-ce que ça pour but de marché, ce genre de technique, de stratégie avec les Iraniens?
1: Alors, je crois que ni l'un ni l'autre. D'abord, je crois que parler de stratégie, lorsque l'on voit le comportement un peu bipolaire de la part de Trump, qui nous promet un jour la paix dans le monde et le lendemain une nouvelle guerre de Gog et Magog, c'est un peu abusé. Le président américain n'a pas réellement de stratégie. Ce que l'on voit actuellement, c'est surtout le produit d'un zigzag dû à une guerre des chefs aux États-Unis, on en a souvent parlé, entre le camp de l'apaisement mené par J.D. Vance et le camp plus, disons, belliqueux de Marco Rubio ou d'autres. Par contre, ce qui est peut-être plus intéressant, c'est de regarder ce qui se passe sur la scène intérieure en Iran, parce que...
0: On est encore en plein enterrement, là.
1: On est encore en plein enterrement, mais en tant que bon réaliste, on pourrait se dire que les Iraniens devraient d'abord arrêter leurs provocations et puis ensuite applaudir ce mémorandum signé avec les États-Unis, puisqu'en fin de compte, ils ont obtenu beaucoup pour concéder très peu. Or, ce qui se passe en Iran, c'est qu'aujourd'hui, il y a un certain nombre de franges extrémistes. Je pense par exemple au front Pehdari, le front de la persistance, qui est un mouvement quasi messianique d'extrême droite religieuse. Ce sont des mouvements qui étaient, en fin de compte, pas très proches des centres du pouvoir pendant très longtemps, jusqu'en février dernier. Et surtout pas, ils s'occupaient surtout pas de problèmes de politique étrangère ou de politique sécuritaire. Et qui aujourd'hui se retrouvent sur le devant de la scène. Maintenant, stratégiquement, les Iraniens essaient de mettre fin à une certaine ambiguïté sur la question d'Hormuz qui faisait partie de ce mémorandum. Je vous rappelle par exemple qu'on n'avait pas demandé aux Iraniens revenir au statu quo ou de revenir au statut juridique précédent. On avait seulement demandé aux Iraniens de faire revenir les mêmes niveaux de volume de trafic autour des détroits d'Hormuz. On avait parlé par exemple de free navigation, qui peut se traduire en français comme navigation libre, mais aussi comme navigation gratuite. Ça dépend où vous placez. Et donc les Iraniens veulent affirmer ce qui leur a été plus ou moins proposé lors de cet accord, c'est-à-dire la reconnaissance de leur souveraineté sur le détroit.
0: Sur le détroit d'Hormuz. Alors maintenant, je voudrais qu'on fasse un détour par la Turquie, où se tient d'ailleurs en ce moment le siège de l'OTAN. Donald Trump se trouve là-bas. Comme on le sait, il aime les chefs d'État qui sont forts. Et Erdogan, on peut avoir des pour et des contre lui, mais c'est quelqu'un avec une personnalité très exacerbée, un peu comme celle de Donald Trump. Et il aime bien faire des compliments à ces gens-là. Il a qualifié la Turquie aujourd'hui d'un allié fantastique et... Évidemment, on lui demande aujourd'hui comment est-ce qu'il va régler le conflit entre Netanyahou et Erdogan. Et là, il dit que Erdogan est un très bon allié et qu'il a très bien agi. On parle maintenant d'une éventuelle vente de F-35 qui pourrait déstabiliser la région en termes de suprématie aérienne d'Israël. Et on se demande si Trump est de nouveau en train de lâcher Israël face à la montée en puissance, cette fois militaire et stratégique, d'Erdogan.
1: Alors, je ne crois pas qu'il le pense dans des termes à ce point-là binaires. Il pense qu'il peut un peu jouer sur les deux plans. Par contre, en effet, on s'est habitué pendant très longtemps à croire que lorsque la Maison-Blanche regardait les problèmes moyen-orientaux, elle le regardait à travers le spectre du conflit israélo-arabe. Et donc, pour être allié ou pour recevoir les faveurs des États-Unis, il fallait, à défaut d'avoir des accords diplomatiques officiels avec Israël, du moins être neutre sur la question. C'est un peu le jeu que les Saoudiens ont mené pendant très longtemps, ou que les Jordaniens ont mené jusqu'en 1994. Or, tout cela a changé. Trump, aujourd'hui vraiment à redessiner les contours de la géopolitique moyen-orientale. Il met évidemment un accent sur cette espèce de, d'archétype de leader fort, populiste, viril, à la Erdogan, ouais. Voilà, comme le leader syrien ou comme d'autres. Et puis il regarde le Moyen-Orient aussi autour de la question business. On l'a vu lors des accords passés avec les Saoudiens et avec le Qatar et avec les Émirats. Et donc, effectivement, tout ce qui est la question idéologique ou la question de valeur est relayée au second ou au troisième plan. Et en tant qu'Israélien, on n'était pas tout à fait habitué à ce genre d'attitude pendant très très longtemps. Et ce sont en effet de très mauvaises nouvelles. Ce nouvel axe sunnite radical qui est en train de se créer, qui relie un peu, si vous voulez, la Turquie avec le Qatar, avec l'Arabie Saoudite, pays qui jusqu'à il n'y a pas si longtemps étaient du moins adversaires les uns des autres. Ce nouvel axe est aujourd'hui malheureusement reçu très favorablement à la Maison Blanche. Et pour nous, il s'agit d'un adversaire stratégique de taille avec lequel on va devoir affronter pendant encore de longues années.
0: Est-ce que c'est pas un moyen pour Trump d'isoler encore plus Téhéran en se mettant dans la poche la Turquie ?
1: Alors, la Turquie n'est pas forcément un grand adversaire des Iraniens.
0: Justement. Plus on est amis entre Washington et Ankara, moins on est amis avec Téhéran, peut-être, hein ? J'essaie de réfléchir en termes de dissonance cognitive.
1: Alors, je ne suis pas sûr, elle fait partie de ces pays un peu comme le Pakistan et le Qatar.
0: À double tranchant.
1: Qui ont un pied là et un pied là. Les Qataris ont quand même réussi le grand écart à être attaqués frontalement par des missiles iraniens, mais tout de même jouer la conciliation et jouer les négociations et rapprocher les parties. Donc je ne crois pas qu'il s'agit là d'un jeu stratégique très sophistiqué de créer des alliances pour créer des contrepoids sur la puissance iranienne au Moyen-Orient. Non, je crois vraiment que c'est le plus basique. Trump aime les leaders forts et virils qui puissent de surcroît lui le payer en milliards de dollars pour lui acheter des avions.
0: Alors je voudrais qu'on fasse maintenant un dernier tour, cette fois par le Liban, où Michel Aoun, le président libanais, affirme aujourd'hui qu'il voudrait de la diplomatie, du calme et éventuellement qu'on continue dans les négociations avec Israël à Washington. Est-ce qu'il a réellement une vocation à négocier sans s'attirer les foudres du Hezbollah et du coup de l'Iran ?
1: Alors, il s'attire les foudres du Hezbollah et de l'Iran depuis déjà un certain temps. Il faut dire qu'il a...
0: Alors donc l'appui de Trump ne sert à rien.
1: Iranien, même si cet ambassadeur iranien refuse de se faire expulser et reste,
0: oui.
1: reste coincé.
0: C'est pas mal ça, si vous avez vu ça, Chaim. On vous dit dégage et il dégage pas.
1: Voilà. Maintenant, je crois que cette critique est presque injuste. On a un peu du mal à tenir la corde des deux bouts. C'est-à-dire, lorsque nous avons un gouvernement libanais qui est ouvertement pro-Hezbollah, alors évidemment, c'est considéré comme un ennemi. Et puis, lorsque le gouvernement libanais, au contraire, tourne le dos au Hezbollah et à son patron iranien et fait tout, y compris signer un accord avec Israël pour prouver au monde qu'il a changé de cap, alors là, la critique porte sur le fait qu'il n'est pas assez fort, qu'il n'a pas assez de moyens et qu'il ne sera pas capable finalement de prendre le dessus. Je crois vraiment que le président Aoun et le gouvernement libanais de façon générale a eu énormément de courage ces derniers mois et ces dernières années dans une situation qui ne lui était pas non plus très facile. Je vous rappelle que lors de cette dernière guerre, il y a eu des centaines de milliers de Libanais du sud Liban qui avaient été évacués de leur maison. Donc c'était une pression interne énorme, en dehors du fait que aujourd'hui la communauté chiite est la plus grosse communauté libanaise. Et donc c'est un gouvernement qui...
0: Excusez-moi, pardon, je vous arrête. Les chiites sont majoritaires au Liban aujourd'hui ?
1: Ils sont pas une majorité absolue, mais c'est la plus grosse communauté.
0: Vous voulez dire au gouvernement, ou vous voulez dire en termes de population?
1: Non, en termes de population, il y a...
0: Mais c'est terrible, alors on est fou. Enfin, ça, on ne va jamais y arriver dans ce cas-là.
1: Il y a plusieurs communautés chrétiennes, il y a des druzes.
0: Oui. Tous ceux-là sont favorables à une éventuelle normalisation, ou en tout cas un retour, un aller, plutôt pas un retour, mais un aller vers le calme avec Israël, mais c'est les chiites qui s'y opposent farouchement.
1: Même aujourd'hui, dans la population chiite, le Hezbollah n'a plus l'aura qu'il avait eu par le passé, il n'a plus le monopole, il y a des voix chiites, surtout parmi les centres urbains. Il faut dire que parmi les chiites, il y a beaucoup d'hommes d'affaires, il y a beaucoup de gens qui ont des moyens et des gens éduqués. Et aujourd'hui, le Hezbollah n'a plus le même soutien qu'il avait par le passé. Bon. Ça ne veut pas dire que...
0: Excusez-moi, je vous ai coupé, hein.
1: Oui, non, ça ne veut pas dire qu'il a perdu ses bases de légitimité, qu'il n'existe plus sur la carte politique libanaise, mais il n'a plus le même soutien, y compris parmi la communauté chiite, qu'il avait eu sur les beaux jours de Nasrallah. Puis il faut dire que cet accord qui a été signé avec le Liban, tout le monde a parlé des détails techniques, tactiques, sur le degré de retrait de l'armée, et sur le statut militaire et juridique de ces poches que l'on va créer dans lesquelles vont entrer l'armée du Liban, et tout le monde a peut oublier l'article 1 de cet accord où le gouvernement libanais reconnaît noir sur blanc la souveraineté de l'État d'Israël. C'est un accord absolument historique. Dans des temps meilleurs, on aurait fêté ça sur les pelouses de la Maison Blanche, on aurait parlé d'un accord de paix,
0: de normalisation,
1: de normalisation, un peu comme Begin à Jérusalem, ou comme les accords d'Oslo, ou comme les accords avec la Jordanie. Les temps ont malheureusement changé et ce sujet a été complètement effacé. Oublié.
0: Du protocole.
1: On est passé très vite à d'autres sujets, comme s'il n'avait rien eu. Moi, je trouve que c'est quand même un changement de fond. C'est un pays arabe qui était un pays ennemi jusqu'à il y a quelques semaines, qui a signé un papier dans lequel il dit qu'il reconnaît le droit d'Israël à vivre en paix et en tant que pays souverain.
0: Alors, sans vraiment me permettre de vous contredire, j'ai appris par le docteur Meir Masri qu'on salue que Israël n'a jamais été en guerre avec le Liban, mais qu'Israël a toujours été en guerre avec le Hezbollah, et il nous a expliqué la dissociation entre le Hezbollah qui prend évidemment en otage, comme on le sait, le Liban et les Libanais, mais que le gouvernement libanais n'a officiellement jamais été en guerre avec le Liban, et c'est pour ça que éventuellement le jour J, on parlerait d'une éventuelle normalisation. C'était juste pour préciser, parce que c'est quelque chose qu'on aime à rappeler sur les ondes de Canon Français, qu'on n'a rien contre les Libanais et qu'on a évidemment beaucoup de choses contre le Hezbollah, et qu'on souhaite la paix, hein, un jour, le calme entre nos deux peuples, puisque on entend cela à l'étranger beaucoup, hein, comme avec les Iraniens, on a un terrain d'entente commun. J'espère que vous partagez cette vision, parce qu'elle est jolie finalement, et c'est quelque chose qui est assez mal connu à l'étranger. Israël et le Liban n'ont rien les uns contre les autres, c'est vraiment uniquement le Hezbollah et les fondamentalistes qui jurent comme Téhéran à la destruction de l'État d'Israël.
1: Tout à fait.
0: Merci beaucoup, en tout cas, Yonatan Keller, d'avoir passé ces quelques instants sur les ondes de Canon Français et de nous avoir donné votre analyse. À très bientôt.

0: bracelets électroniques. Et on va en parler tout de suite avec Yael Bornstein qui est en ligne avec nous. Yael, bonsoir, merci d'être avec nous ce soir.
1: Bonsoir Shirley.
0: Yael, je rappelle que vous êtes notre consoeur chez Cannes en français. Alors comme je viens de l'expliquer, Marine Le Pen est condamnée mais pas empêchée. La cour d'appel confirme sa culpabilité mais réduit son inéligibilité effective à une durée déjà purgée. Elle peut donc se présenter en 2027. Ma question est la suivante, est-ce que Marine Le Pen a été blanchie?
1: Alors non, absolument pas. C'est même le point assez essentiel à rappeler, Shirley. La cour d'appel ne dit pas que Marine Le Pen est innocente. Elle confirme sa condamnation dans l'affaire des assistants parlementaires européens du Front National, devenu Rassemblement National. La justice considère qu'il y a bien eu une utilisation irrégulière de fonds européens pour financer des emplois qui servaient en réalité le parti. Donc juridiquement, Marine Le Pen reste condamnée. Ce qui change, donc c'est pas sa culpabilité, mais les conséquences politiques de cette condamnation. En première instance, la peine d'inéligibilité risquait de l'empêcher d'être candidate en 2027, puisque son inéligibilité s'élevait à l'époque à 5 ans. Alors qu'en appel, cette peine a été réduite, ce qui lui permet de rester dans la course présidentielle.
0: Mais alors pourquoi Yael peut-elle se présenter si elle est toujours condamnée?
1: Il faut distinguer deux choses. La condamnation pénale, ça c'est d'un côté, et l'inéligibilité de l'autre. On peut être condamné sans être automatiquement empêché de se présenter à une élection. Tout dépend de la peine qui est prononcée et surtout de sa durée. Dans le cas de Marine Le Pen, la cour d'appel a prononcé une peine d'inéligibilité de 45 mois, mais avec 30 mois de sursis. Ça veut dire qu'il lui reste en fait 15 mois d'inéligibilité effective, mais cette période est considérée comme d'ores et déjà purgée depuis sa première condamnation. Le résultat, Marine Le Pen reste donc condamnée, mais elle redevient éligible avant cette présidentielle de 2027. C'est vraiment toute la subtilité de cette décision. Donc pas lavée d'accusation de ces accusations, mais juridiquement, elle n'est plus écartée de la prochaine élection présidentielle.
0: Mais alors d'après vous, cette décision juridique est-elle une victoire pour elle et pour le parti du RN?
1: C'est une victoire qui est politique, ça c'est certain, mais pas une victoire judiciaire. D'ailleurs, le parquet, j'ai plus en tête les mots exacts, mais ils ont dit qu'ils avaient pris en cause la liberté de l'électeur de pouvoir choisir son candidat et la liberté aussi de se présenter pour Marine Le Pen. Pour elle, l'essentiel, c'était vraiment d'éviter cette exclusion de la présidentielle. Et de ce point de vue, elle obtient exactement ce qu'elle voulait, c'est-à-dire la possibilité de se présenter en 2027. En revanche, le prix politique reste assez lourd. Elle rentre dans une campagne avec une condamnation confirmée, une amende et une peine de prison aménageable sous bracelet électronique, ce qui donne évidemment des arguments à ses adversaires qui pourront dire qu'elle veut diriger l'État alors qu'elle a été condamnée pour une affaire qui touche à de l'argent public. Je ne vous cache pas que c'est quand même un soulagement pour son parti, le RN, parce que ils ne sont plus obligés de basculer vers Jordan Bardella. Mais c'est aussi un piège. Elle reste la candidate naturelle tout en étant affaiblie par cette affaire. Après ça, on attend vraiment d'une minute à l'autre, Shirley, sa déclaration.
0: C'est ça.
1: Si elle va... Voilà, on attend de savoir, elle passe au journal télévisé ce soir, à ces instants pendant qu'on se parle. C'est pas dit qu'elle accepte de faire cette campagne avec un bracelet électronique. C'est-à-dire que c'est pas non plus l'image que le parti veut donner.

0: président éventuel Jordan Bardella. Donc c'est aussi une espèce de forme c'est tout ou rien pour Marine Le Pen. C'est soit je suis présidente de la République et je saurais bien faire, soit je ne ferai rien d'officiel. Et elle a dit entre les lignes qu'elle maintiendrait, je parle vraiment au conditionnel, puisque comme je vous le dis, on saura bientôt quelle a été la décision, la sienne et celle du parti. Mais elle a dit qu'elle, entre les lignes, qu'elle soutiendrait la politique du pays à travers Jordan Bardella, donc un petit peu comme à l'époque où Vladimir Poutine n'était plus officiellement président, mais qu'en réalité, c'est lui qui menait tout de même les rênes du pays.
1: Alors Yael, pour finir, je voulais attirer aussi votre attention sur la situation des Juifs de France. Est-ce que vous pouvez nous en dire un peu plus, nous expliquer la situation des Juifs de France face à ces futures élections et tout spécialement face au parti du RN ?
0: Alors, c'est assez surprenant. Depuis donc que Marine Le Pen a fait cette scission d'avec son père, avec Jean-Marie Le Pen, pendant des années, ils ne se sont même plus adressé la parole. Puis, ils se sont réconciliés quelques années avant son décès. Mais elle a toujours dit « Je ne suis pas mon père ». En revanche, elle porte son nom. Et c'est un nom qui ne lui rend pas faveur parce que c'est un nom qui est associé à l'infréquentabilité. C'est qu'on ne veut pas être dans les sphères de Le Pen, parce que Le Pen, c'est synonyme de racisme, d'antisémitisme, évidemment, et de toutes ces valeurs qui sont les valeurs de l'extrême droite, qui était le Front National de l'époque. Oui. Aujourd'hui, le Rassemblement National dit « Mais non, on est Chirac de 1986, on est Sarkozy de 2007, non, on est la droite gaullienne, on a les valeurs du général de Gaulle, et surtout, ben, on soutient beaucoup Israël et on soutient beaucoup les Juifs de France. » Et donc, les Juifs de France, aujourd'hui, pour beaucoup, affichent leur volonté de se réconcilier avec le Rassemblement National, et beaucoup d'entre eux annoncent qu'ils vont voter pour le Rassemblement National pour leur propre sécurité, et notamment dans leur lutte contre l'extrême-gauche, les LFI, et surtout leur lutte contre l'islamisme. Donc, les Juifs se disent, on sera plus en sécurité si c'est Le Pen à la tête de l'État ou Jordan Bardella, peu importe. En réalité, ce qu'il ne faut pas oublier, c'est que beaucoup des valeurs du Front National continue d'exister dans l'Assemblée nationale, que beaucoup des personnes qui faisaient partie du parti de Jean-Marie Le Pen sont aujourd'hui présents dans le parti de Marine Le Pen, et surtout, les électeurs sont restés aussi les mêmes, c'est-à-dire tous les gens qui votaient pour le FN voteront pour le RN aujourd'hui. Donc, il faut aussi réfléchir, et je ne dis pas évidemment aux gens quoi faire ou pour qui voter, mais il faut bien réfléchir lorsqu'on fait ce genre de décision électorale, parce que c'est pas signé comme sur un contrat que le RN défendra oui. les Juifs ad vitam aeternam.
1: Yael Bornstein, merci infiniment pour cette intervention sur les ondes de Cannes en français. Je rappelle que vous êtes journaliste chez Cannes en français. Je vous souhaite de passer une excellente soirée. À très bientôt.
0: À vous aussi, Shirley. Merci.
1: Au revoir.
2: Bonsoir à tous, vous êtes bien sur Cannes en français. Ici Ariel Bajrèche et je suis ravi de vous retrouver pour votre émission Le Tunnel du Temps. Cette fois, Le Tunnel du Temps nous ramène exactement 67 ans en arrière, vers l'une des premières grandes révoltes sociales de l'État d'Israël. C'était le jeudi 9 juillet 1959. Ce jour-là débute un soulèvement populaire contre la marginalisation et la discrimination des immigrants d'Afrique du Nord, par le pouvoir en place et en particulier par le parti Mapai. Ces émeutes et manifestations expriment pour la première fois la rage et la frustration des Juifs orientaux, propulsant la question ethnique au cœur du débat national. Elles resteront gravées dans la mémoire collective sous le nom des émeutes de Wadi Salib. Wadi Salib, quartier pauvre de la basse ville de Haïfa, était à l'origine un quartier arabe déserté par ses habitants pendant la guerre d'indépendance. Un an plus tard, l'agence juive et les ministères commencent à y installer des familles d'immigrants d'Afrique du Nord. 10 ans après, près de 15 000 personnes, en majorité des Juifs du Maroc, y sont entassées. Sous l'égide du jeune État, ce quartier offre à tout à chacun l'image d'un foyer très vulnérable, marqué par la détresse économique et l'exclusion sociale. Les habitants y vivent dans des logements insalubres, souffrant à la fois de chômage et de désœuvrement. De leur côté, les enfants ne reçoivent des institutions aucun soutien pour poursuivre leur scolarité et le taux de décrochage scolaire y est particulièrement élevé. Notre histoire commence par un incident mineur, presque banal. Par une chaude nuit d'été, un mercredi vers 22h, une dispute éclate au café du quartier, le Rosalio, un lieu fréquenté principalement par les nouveaux arrivants du Maroc. La police de Haïfa est appelée sur place pour calmer les esprits, et en particulier un habitant,

0: Yaakov Al-Karif, un docké connu pour ses problèmes d'alcool. Alors qu'il se débat lors de son arrestation, les policiers tirent 4 coups de feu, 3 en l'air et un 4e qui le touche à la hanche. Il est transporté d'urgence à l'hôpital Rothschild. Révoltés par la violence de l'arrestation, des centaines d'habitants se rassemblent et de vifs affrontements éclatent avec les forces de l'ordre. La foule caillasse le véhicule de police et hurle de rage, portée par une rumeur qui se répand déjà comme une traînée de poudre « Vous avez tué l'un des nôtres ». Pris au piège, les policiers tirent à nouveau en l'air. Le commandant de la police de Haïfa est dépêché sur les lieux en urgence pour tenter d'apaiser les esprits. Le calme revient, mais pour quelques heures seulement. Pendant la nuit, cette rumeur, pourtant fausse, prend de l'ampleur et s'enracine. Le blessé aurait succombé. Dès 7h du matin, des centaines d'habitants manifestent devant le commissariat du quartier. C'est l'explosion d'une colère et d'un ressentiment nourri par la misère vécue et l'injustice ressentie. Les manifestants brandissent des pancartes. « Notre sang est-il gratuit ?» Ou encore, « Au Maroc, les Arabes nous traitaient de juifs. Ici, les juifs nous traitent de Marocains. » Dans le cortège, on aperçoit des drapeaux noirs et des drapeaux israéliens tachés de sang. Vers midi, la manifestation dégénère et se propage vers le quartier voisin de Hadar Carmel, où réside une population plus ancienne et aisée, où se trouvent les bureaux du Mapai et de la Histadrout. Ce n'est pas un hasard si les émeutes touchent ce secteur. Ce quartier, peuplé en majorité d'Israéliens d'origine européenne, affiche une prospérité économique qui exacerbe le sentiment de discrimination des habitants de Wadi Salib. Un tract distribué aux manifestants proclame « Notre sang ne sera pas impunément versé. Montons chez nos voisins et oppresseurs de Hadar Carmel. Nous les voyons la nuit, derrière leurs fenêtres éclairées, tandis que nous cherchons un endroit où dormir dans des cages d'escalier ou des sous-sols obscurs. Et le jour, nous errons comme des loups affamés à la recherche d'une journée de travail de misère. » Les manifestants jettent des pierres, pillent des magasins, brisent des vitrines, vandalisent des restaurants et incendient des véhicules. Des bâtiments publics dont les locaux du MAPA et le Conseil des travailleurs sont saccagés. En réponse, la police déploie les grands moyens pour endiguer les émeutes sur ordre direct du premier ministre de l'époque, David Ben-Gurion. Le bilan de la journée est lourd. On compte 13 policiers blessés, dont 2 grièvement, 34 arrestations et des dégâts matériels estimés à 25 livres israéliennes, soit plus de 350 000 shekels. Le 11 juillet, de violentes émeutes éclatent dans le reste du pays, notamment à Tibériade, Be'er Sheva et Migdal HaEmek. Pendant plusieurs mois, sur une base quasi hebdomadaire, des flambées de violence secouent le territoire national. La première révolte marocaine, c'est ainsi que l'on qualifie désormais les émeutes de Wadi Salib qui plongent l'ensemble des Israéliens dans la stupeur. Toutes les branches de l'appareil d'État, le gouvernement, le ministre des Affaires sociales, la Knesset, la police et les tribunaux condamnent fermement les émeutiers et nient en bloc toute discrimination envers les Nord-Africains. Largement couverts par les médias israéliens, les événements sont présentés sous un jour très sombre. Les critiques pleuvent sur les manifestants. Un journal dénonce des hooligans désireux de semer la division au sein du peuple, tandis qu'un autre affirme que des éléments criminels tirent les ficelles. Le quotidien Yediot Aharonot va jusqu'à interviewer un Marocain qui a réussi, qui s'étonne des accusations de discrimination et déclare « Quand on veut, on peut. Moi, j'ai réussi ». D'autres voix évoquent pourtant la cocotte minute israélienne, comme le journaliste Raviv Knaan, qui met en lumière la pauvreté des quartiers orientaux. Le magazine Haolam Hazeh adopte une posture plus empathique envers les révoltés, tandis que Menachem Talmi, reporter pour Ma'ariv, propose un regard inédit depuis le terrain en donnant directement la parole aux habitants de ces quartiers défavorisés. Face à la gravité de la crise, la Knesset, à la demande du Premier ministre, met en place une commission d'enquête d'État. Présidée par le juge Moshe Etzioni, elle a pour mission de déterminer si les manifestants ont été manipulés par des éléments extérieurs, d'analyser l'action de la police et de comprendre les racines de la fronde. 46 témoins, tout habitant du quartier, viennent déposer. Pour la première fois, ils disposent d'une tribune pour exprimer leur profonde détresse. Parmi eux, David Benarouche, 35 ans, figure charismatique de la contestation, livre un témoignage poignant sur les discriminations subies par les immigrants d'Afrique du Nord face à ceux venus d'Europe ou d'Amérique. Fondateur de l'Union des immigrants d'Afrique du Nord peu avant la crise, il s'était donné pour but de protéger les nouveaux arrivants et d'éradiquer les clivages ethniques. Devenu le visage de cette lutte, il sera condamné à 10 mois de prison. Quant à Yaakov, le docké, il restera paralysé à la suite de ses blessures par balles et passera de longs mois à l'hôpital. La commission conclut que la police a agi avec retenue, voire de manière pédagogique. Néanmoins, elle reconnaît qu'un sentiment profond d'injustice et de discrimination délibérée couve chez les Juifs d'Afrique du Nord, faisant de Wadi Salim un véritable signal d'alarme pour les dirigeants. Les commissaires se montrent surpris de constater à quel point les habitants sont, je cite, « imprégnés d'un sentiment d'injustice et d'exclusion parfois très aigu, ainsi que d'un sentiment d'isolement par rapport à la société israélienne établie envers laquelle ils nourrissent de nombreuses exigences. Selon le rapport, si certains facteurs ont poussé à la violence, aucune étincelle ne peut jaillir sans qu'un combustible hautement inflammable ne soit déjà prêt à s'embraser. La commission pointe du doigt l'insalubrité criante des logements, le manque d'hygiène et un taux de chômage massif qui alimente un climat d'inactivité et une impossibilité réelle d'intégration dans le marché du travail. Dans la foulée de ces conclusions, le gouvernement reloge les habitants dans des conditions plus digne. Les budgets alloués à l'évacuation des camps de transit, les Mahabarot, sont revus à la hausse et une aide est accordée aux familles nombreuses. Des mesures utiles, certes, mais qui s'apparentent à de simples expédients financiers, incapables de guérir le mal à la racine. Une fois la crise apaisée, la détresse est passée sous silence. Le pouvoir manque l'occasion d'affronter la fracture socio-économique et ethnique, refusant d'admettre le revers du mythe de l'unité nationale et d'une société égalitaire. Mais la contestation des Mizrahim continue de couver sous la cendre, donnant naissance à ce qu'on appellera le démon ethnique. La prochaine déflagration surviendra une décennie plus tard, dans les années 70, avec l'irruption des Panthères Noires et le séisme politique historique de 1977. Israël, hier comme aujourd'hui, a cruellement besoin d'une lutte pour une égalité réelle, telle qu'exigée par la déclaration d'indépendance au-delà des communautés, des religions et des classes sociales. Elle se doit aussi de reconnaître et de penser les traumatismes laissés par les dérives discriminatoires. C'est sur cette note d'espoir que se referme notre émission d'aujourd'hui. Je vous souhaite un excellent week-end, calme et serein. Shabbat shalom et à la semaine prochaine.
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